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1: Quelques nuages traînent dans le ciel de la matinée, mais très vite, le beau temps va s'imposer pour tout le reste de la journée, avec 26 à 27 degrés ce matin, 29 à 31 degrés cet après-midi autour du bassin d'Arcachon et 34 à 35 degrés sur le Val de l'Eyre. Si vous allez à Bordeaux, aujourd'hui, vous allez retrouver du soleil avec 28 degrés ce matin et 37 degrés cet après-midi. En ce qui concerne l'horaire des marées, la pleine mer est attendue dans un quart d'heure à 7h30 avec un coefficient 202. La basse mer à 13h35, la pleine mer de nouveau à 19h45 avec un coefficient de 102. Je vous souhaite un excellent vendredi. Nous sommes le 14 août. Dans quelques minutes, pour l'horoscope, Vincent est là sur Plage FM.
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1: Bonjour à tous, les béliers, vos arguments font mouche, notamment si vous avez un métier commercial.
2: Taureau, vous êtes en très bonne forme physique, ce qui ne manque pas d'exercer une excellente action sur votre morale.
3: Gémeaux, vous aurez besoin de remettre un peu d'ordre dans votre existence afin de mieux maîtriser votre avenir professionnel.
4: Cancer, plus gourmand que gourmet, il faudra que votre partenaire soit en phase avec vos désirs, sinon des frustrations pourraient assombrir cette belle entente entre vous.
5: Lion, vous avez du mal à sortir de certaines inquiétudes, un manque affectif est en cause. Mais ce n'est que transitoire.
6: Vierge, un manque de certains oligo-éléments se fait sentir, surveillez de plus près votre système osseux.
7: Balance, vous savourez les fruits de vos efforts, rien ne viendra troubler votre quiétude intérieure, ce qui vous fera rester zen un bon moment.
8: Scorpion, si vous arrivez à contrôler votre frénésie de dépenses, tout se passera bien.
9: Sagittaire, il est peut-être temps d'admettre que vous ne pouvez pas tout contrôler, apprenez à déléguer.
10: Capricorne, vous en avez marre de vous laisser marcher sur les pieds et vous aimeriez bien pouvoir exprimer vos désaccords.
11: Réfléchissez à une façon de vous faire comprendre.
12: Verseau, l'atmosphère de votre vie en famille devient plus légère, vous recevrez les faveurs de votre entourage.
13: Et enfin les poissons, ne soyez pas si sévère avec vous-même, sous prétexte d'avancer plus vite, vous êtes en train de puiser dans vos réserves.
1: Bonne journée à tous.
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1: Quelques nuages traînent au-dessus du littoral ce matin, mais très vite, le beau temps va s'imposer avec 24 à 25 degrés. La mer peu agitée est à 22 degrés, elle descend jusqu'à 13h35 et le vent de secteur sud-ouest souffle à 20 km/h. Cet après-midi, il va faire beau, on attend 28 degrés sur le sable. La mer remonte jusqu'à 19h45 et le vent de secteur sud-ouest souffle à 20 km/h. L'indice UV est fort aujourd'hui, il est à 7 sur 11. Évitez de vous exposer entre midi et 16h, hydratez-vous régulièrement, couvrez-vous la tête, utilisez de la crème solaire, respectez la couleur du drapeau et évitez les secteurs de baïnes en vous baignant dans les zones surveillées.
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11: Quelques nuages devraient traîner dans le ciel de la matinée, mais le beau temps va s'imposer très rapidement pour tout le reste de la journée, avec 26 à 27 degrés ce matin. Cet après-midi, on attend 29 à 31 degrés autour du bassin d'Arcachon et 34 à 35 degrés sur le Val de l'Eyre. Si vous allez à Bordeaux, il va faire beau aujourd'hui avec 28 degrés ce matin et 37 degrés dans l'après-midi. En ce qui concerne l'horaire des marées, la basse mer est prévue à 13h35, la pleine mer à 19h45 avec un coefficient 202. Je vous souhaite un excellent vendredi 14 août. 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
1: Quelques nuages devraient traîner dans le ciel de la matinée, mais c'est le beau temps qui va finir par très vite s'imposer pour tout le reste de la journée, avec 26 à 27 degrés ce matin. Et cet après-midi, on attend 29 à 31 degrés autour du bassin d'Arcachon, 34 à 35 degrés sur le Val de l'Eyre. Si vous allez à Bordeaux, vous allez retrouver du soleil aujourd'hui, avec 28 degrés ce matin et 37 degrés cet après-midi. En ce qui concerne l'horaire des marées, la basse mer est prévue à 13h35, la pleine mer à 19h45 avec un coefficient de 102. Je vous souhaite un excellent vendredi, nous sommes le 14 août. Dans quelques minutes, l'horoscope de Vincent sur Plage FM.
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2: Bonjour à tous, les béliers, vos arguments font mouche, notamment si vous avez un métier commercial.
3: Taureau, vous êtes en très bonne forme physique, ce qui ne manque pas d'exercer une excellente action sur votre morale.
4: Gémeaux, vous aurez besoin de remettre un peu d'ordre dans votre existence afin de mieux maîtriser votre avenir professionnel.
5: Cancer, plus gourmand que gourmet, il faudra que votre partenaire soit en phase avec vos désirs, sinon des frustrations pourraient assombrir cette belle entente entre vous.
6: Lion, vous avez du mal à sortir de certaines inquiétudes, un manque affectif est en cause. Mais ce n'est que transitoire.
7: Vierge, un manque de certains oligo-éléments se fait sentir, surveillez de plus près votre système osseux.
8: Balance, vous savourez les fruits de vos efforts, rien ne viendra troubler votre quiétude intérieure, ce qui vous fera rester zen un bon moment.
9: Scorpion, si vous arrivez à contrôler votre frénésie de dépenses, tout se passera bien.
10: Sagittaire, il est peut-être temps d'admettre que vous ne pouvez pas tout contrôler, apprenez à déléguer.
11: Capricorne, vous en avez marre de vous laisser marcher sur les pieds et vous aimeriez bien pouvoir exprimer vos désaccords.
12: Réfléchissez à une façon de vous faire comprendre.
13: Verseau, l'atmosphère de votre vie en famille devient plus légère, vous recevrez les faveurs de votre entourage.
14: Et enfin les poissons, ne soyez pas si sévères avec vous-même, sous prétexte d'avancer plus vite, vous êtes en train de puiser dans vos réserves.
15: Bonne journée à tous.
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1: Quelques nuages traînent au-dessus du littoral ce matin, mais très vite, le beau temps va s'imposer avec 24 à 25 degrés. La mer peu agitée est à 22 degrés, elle descend jusqu'à 13h35 et le vent de secteur sud-ouest souffle à 20 km/h. Cet après-midi, il va faire beau, on attend 28 degrés sur le sable. La mer remonte jusqu'à 19h45 et le vent de secteur sud-ouest souffle à 20 km/h. L'indice UV est fort aujourd'hui, il est à 7 sur 11. Évitez de vous exposer entre midi et 16h, hydratez-vous régulièrement, couvrez-vous la tête, utilisez de la crème solaire, respectez la couleur du drapeau et évitez les secteurs de baïne en vous baignant dans les zones surveillées.
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11: Quelques nuages devraient traîner dans le ciel de la matinée, mais le beau temps va s'imposer très rapidement pour tout le reste de la journée, avec 26 à 27 degrés ce matin. Cet après-midi, on attend 29 à 31 degrés autour du bassin d'Arcachon et 34 à 35 degrés sur le Val de l'Eyre. Si vous allez à Bordeaux, il va faire beau aujourd'hui avec 28 degrés ce matin et 37 degrés dans l'après-midi. En ce qui concerne l'horaire des marées, la basse mer est prévue à 13h35, la pleine mer à 19h45 avec un coefficient 202. Je vous souhaite un excellent vendredi 14 août. 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
1: On démarre avec un tournoi d'échecs ce soir, Andernos pour les pros ou les amateurs. En tout cas, venez vous amuser ou défier d'autres joueurs autour d'un verre. Tout public, entrée libre et c'est gratuit. 19h, 131 boulevard de la République. Andernos toujours avec le premier concert karaoké avec Guillaume Arceau à la Jetée, vendredi donc 21h. Chanteur, auteur, compositeur, arrangeur, cet artiste au talent multiple et à l'énergie communicative vous invite à un karaoké grandeur nature sur l'esplanade. Lenton à Tossat, la commune de Lenton qui accueille une nouvelle édition de la fête de la mer les 14 et 15 août. Ce soir, de nombreuses animations, sérénades nocturnes à partir de 20h. Entrée libre, c'est organisé par la ville de Lenton et les bénéfices seront reversés au Téléthon 2026. Lège Cap Ferré, fête du canon, fête de la mer et des littoraux. Avec ce vendredi, la bande à la cocarde, la fête foraine. Notorious à 21h30, 5 musiciens professionnels qui proposent un concert mémorable. Et puis à 23h30, ce sera un DJ set. Direction Le Pilat, on parle de Happy Paf, association pour l'information et la prévention de l'alcoolisation festive, ce vendredi à la discothèque L'Ermitage au Pilat. On vous propose de devenir le Sam de la soirée, c'est-à-dire de ne pas avoir bu et de ne pas boire d'alcool toute la soirée. Les volontaires sont identifiés lors d'un premier contrôle d'alcoolémie, puis munis d'un bracelet spécifique, le Sam se voit offrir l'entrée, des boissons non alcoolisées, et à la fin, on peut même lui remettre des goodies, et il peut ramener les autres, bien évidemment. Évaluer l'alcoolémie de tout le monde à la sortie de la discothèque, c'est gratuit également pour ceux qui le désirent, avec des appareils électroniques donnant les chiffres précis de l'alcoolisation, et vous pourrez recevoir des conseils adaptés sur les capacités de conduire face à la situation constatée. Ça se passe au Pilat, ce soir, L'Ermitage. Direction Arcachon, les fêtes de la mer, rendez-vous les 14 et 15 août pour célébrer, comme chaque été, les fêtes de la mer, dans la pure tradition locale, au programme Grand Pique-Nique en blanc et foulard jaune, ce soir, 19h30, banquet en musique, 21h, messe en plein air. Et puis, le Teche, les ailes de la nuit, participer à une sortie nocturne en compagnie d'un animateur du parc naturel régional des Landes de Gascogne et venez découvrir la vie fascinante des animaux qui s'éveillent. Renseignements, letèche.fr.
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2: Gigas se prononce avec l'accent Gigas. Après l'ancestrale plate ou gravette décimée dans les années 1925, est venue la portugaise, apportée dès 1857 par vent et vient de cargo, dont le dernier, échoué en Gironde, s'est délesté de sa cargaison. Hélas, victime à son tour d'une épizootie. Il fallut de 1971 à 1973 importer les japonaises, la gigas actuelle, directement du Canada, par DC-8 à Mérignac.
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3: Faut que je vous raconte quelque chose sur mon couple, que moi-même j'ai mis beaucoup de temps à m'avouer. Mais je pense que ça pourrait être libérateur.

0: Cet après-midi, il va faire beau, on attend 28 degrés sur le sable. La mer remonte jusqu'à 19h45 et le vent de secteur sud-ouest souffle à 20 km/h. L'indice UV est fort aujourd'hui, il est à 7 sur 11. Évitez de vous exposer entre midi et 16h, hydratez-vous régulièrement, couvrez-vous la tête, utilisez de la crème solaire, respectez la couleur du drapeau et évitez les secteurs de baïne en vous baignant dans les zones surveillées.
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1: Quelques nuages traînent au-dessus du littoral ce matin, mais très vite, le beau temps va s'imposer avec 24 à 25 degrés. La mer peu agitée est à 22 degrés, elle descend jusqu'à 13h35 et le vent de secteur sud-ouest souffle à 20 km/h. Cet après-midi, il va faire beau, on attend 28 degrés sur le sable. La mer remonte jusqu'à 19h45 et le vent de secteur sud-ouest souffle à 20 km/h. L'indice UV est fort aujourd'hui, il est à 7 sur 11. Évitez de vous exposer entre midi et 16h, hydratez-vous régulièrement, couvrez-vous la tête, utilisez de la crème solaire, respectez la couleur du drapeau et évitez les secteurs de baïne en vous baignant dans les eaux.

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3: On démarre avec un tournoi d'échecs ce soir en Dernos pour les pros ou les amateurs. En tout cas, venez vous amuser ou défier d'autres joueurs autour d'un verre. Tout public, entrée libre et c'est gratuit. 19h, 131 boulevard de la République. En Dernos, toujours avec le premier concert karaoké avec Guillaume Arceau à la Jetée, vendredi donc 21h. Chanteur, auteur, compositeur, arrangeur, cet artiste au talent multiple et à l'énergie communicative vous invite à un karaoké grandeur nature sur l'esplanade. Lanton à Tossat, la commune de Lanton qui accueille une nouvelle édition de la fête de la mer les 14 et 15 août. Ce soir, de nombreuses animations, sérénades nocturnes à partir de 20h. Entrée libre, c'est organisé par la ville de Lanton et les bénéfices seront reversés au Téléthon 2026. Lège Cap Ferré, fête du canon, fête de la mer et des littoraux. Avec ce vendredi, la bande à la cocarde, la fête foraine. Notorious à 21h30, 5 musiciens professionnels qui proposent un concert mémorable. Et puis à 23h30, ce sera un DJ set. Direction Le Pilat, on parle de Happy Paf, association pour l'information et la prévention de l'alcoolisation festive, ce vendredi à la discothèque L'Ermitage au Pilat. On vous propose de devenir le Sam de la soirée, c'est-à-dire de ne pas avoir bu et de ne pas boire d'alcool toute la soirée. Les volontaires sont identifiés lors d'un premier contrôle d'alcoolémie, puis munis d'un bracelet spécifique, le Sam se voit offrir l'entrée, des boissons non alcoolisées, et à la fin, on peut même lui remettre des goodies, et il peut ramener les autres, bien évidemment. Évaluer l'alcoolémie de tout le monde à la sortie de la discothèque, c'est gratuit également pour ceux qui le désirent, avec des appareils électroniques donnant les chiffres précis de l'alcoolisation, et vous pourrez recevoir des conseils adaptés sur les capacités de conduire face à la situation constatée. Ça se passe au Pilat, ce soir, L'Ermitage. Direction Arcachon, les fêtes de la mer, rendez-vous les 14 et 15 août pour célébrer, comme chaque été, les fêtes de la mer, dans la pure tradition locale, au programme Grand Pique-Nique en blanc et foulard jaune, ce soir, 19h30, banquet en musique, 21h, messe en plein. Et puis le Teche, les ailes de la nuit, participer à une sortie nocturne en compagnie d'un animateur du parc naturel régional des Landes de Gascogne et venez découvrir la vie fascinante des animaux qui s'éveillent. Renseignements, letèche.fr.
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2: Faut que je vous raconte quelque chose sur mon couple, que moi-même j'ai mis beaucoup de temps à m'avouer. Mais je pense que ça pourrait être libérateur.

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1: Oh, mais quelle bonne idée vous avez! Bah si, non, ne changez rien, restez ici, c'est très bien pour la fin d'après-midi. C'est Plage FM et c'est Plage Vacances qui débutent. Et nous allons ensemble jusqu'à 19h. Et tiens, une fois n'est pas coutume, je voudrais commencer cette émission par une grosse bise. Oui, à Sandrine. Elle est venue là dans l'après-midi récupérer les cadeaux qu'elle avait gagnés depuis Lugo, figurez-vous, au jeu des cabanes Plage FM, et elle a été d'une gentillesse extraordinaire. Alors je l'embrasse fort, fort, fort. Merci beaucoup Sandrine. C'est donc Plage Vacances. Nous allons retrouver les prévisions météo d'ici 25 minutes, même pas, hein, à 16h30. Il y aura le chiffre de l'été que nous allons faire découvrir aujourd'hui à Nico. Et vous aussi, hein, vous allez pouvoir jouer à le découvrir, ce sera dans une grosse demi-heure. Entre 17 et 18h, les bons plans de la soirée au nord et au sud du bassin d'Arcachon, ce sera avec Cédric. Et puis nous allons jouer ensemble à 18h35 au jeu des cabanes Plage FM. Si vous avez envie de jouer avec moi, mais au-delà du fait de jouer avec moi, ce qui vous intéresse c'est les cadeaux. Non mais on va pas se mentir, hein. Alors donc si vous avez envie de gagner de beaux cadeaux, comme par exemple ce week-end pour 4 personnes au Futuroscope à Poitiers, vous devez aller vous inscrire gratuitement sur plagefm.fr, histoire d'être tiré au sort tout à l'heure à 18h15. Dans quelques minutes, Joël Confoulant va venir nous dire un mot du bassin d'Arcachon. Et dès maintenant, The Avener avec Ultranaté. Voici Starlight. Belle fin d'après-midi avec Plage FM.

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2: Gigas se prononce avec l'accent Gigas. Après l'ancestrale plate ou gravette décimée dans les années 1925, est venue la portugaise, apportée dès 1857 par vent et vient de cargo, dont le dernier, échoué en Gironde, s'est délesté de sa cargaison. Hélas, victime à son tour d'une épizootie. Il fallut de 1971 à 1973 importer les japonaises, la gigasse actuelle, directement du Canada, par DC-8 à Mérignac.
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1: Le ciel a tendance à se voiler pour la fin de journée. Il est variable dans la soirée avec 25 degrés attendus et quelques orages pourraient éclater dans la nuit. Soyez prudents. Demain, le ciel est très nuageux toute la journée avec parfois quelques averses prenant encore un caractère orageux. Du côté des températures, on attend 24 à 25 degrés demain matin et 27 à 30 degrés demain après-midi. En ce qui concerne l'horaire des marées, la pleine mer est prévue à 19h45 avec un coefficient de 102, la basse mer cette nuit à 2h05, la pleine mer demain matin à 8h05 avec un coefficient de 101. Dans quelques instants, nous allons jouer ensemble à essayer de découvrir le chiffre du jour sur Plage FM.
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0: Oh qu'il est beau. Bonjour Nico.
1: Bonjour François, bonjour à tous.
0: Ça rime hein, Nico. Beau, Nico, beau, beau, Nico, Nico. Beau,
1: parfait, beau. Riche, intelligent. Non, ça rime pas. Comme quoi, des fois,
0: ouais,
1: les
0: vérités... riche, je sais pas si c'est une qualité, c'est un état.
1: Et j'ai quand même 1,27€, hein.
0: Alors attends.
1: Il fait ses poches,
0: attends.
1: Il fait ses poches. Non,
0: attends,
1: non. Donne-moi un vrai
0: bon,
1: chiffre,
0: gagné.
1: Du coup.
0: Non, c'est bon, t'as gagné.
1: Le chiffre du jour, c'est quoi,
0: alors,
1: monsieur?
0: J'ai reçu beaucoup de messages sur plagefm.fr disant que j'étais particulièrement méchant avec toi et que j'étais même, paraît-il,
1: moi, j'ai entendu dire, un gros con. Mais bon, après, c'est vraiment si...
0: Oui, mais ça, c'est vrai. Ça, c'est une notoriété publique. Non, ce qui vraiment m'a blessé, c'est qu'on m'a dit que j'étais peut-être plus méchant avec toi qu'avec Eric.
1: Ah.
0: Je n'aime aucun des deux.
1: Et c'est vrai. Mais tu n'aimes pas grand-chose, sauf la rubrique du chiffre du jour.
0: Ah, ça, j'aime beaucoup.
1: Allez.
0: Alors, c'est pourquoi, pour prouver ma bonne foi et pour prouver ma bonne foi, je te donne le choix 57 ou 258.
1: Alors, j'imagine, te connaissant...
0: J'adore la tête que tu viens de faire.
1: Les deux...
0: Moi, ça fait ma journée. Te voir dans le mal comme
1: que
0: ça, là, tu souffres, mais je le vois.
1: Que ces deux informations ont bien sûr un lien entre elles.
0: Et trois.
1: Et trois.
0: Et c'est un indice.
1: Très étroit.
0: Très étroit. Moi, personnellement...
1: Ça fait 16.
0: Merci,
1: bonsoir. 13 et 3, 16. Moi, je m'arrêterai là, écoute.
0: Au secours.
1: J'ai beaucoup réfléchi.
0: 13 et 3.
1: C'est le chiffre du jour.
0: Léo Ventura, 13 et 3 de loin. Lino, Ferré, Alain.
1: Excusez-nous. Donc, 57.
0: Mais là, l'été
1: n'est
0: pas fini. On n'est pas. C'est bien.
1: Je sais, c'est bon, j'ai trouvé.
0: Ouais.
1: J'ai trouvé. C'est le nombre de fois où tu dis des bêtises à la radio.
0: Oh, j'en dis beaucoup plus.
1: 58 par jour, 257 par semaine.
0: Écoute, moi, je te méprise, mais tu n'as pas le droit de faire l'inverse. De le faire à moi.
1: On est sur le sud du bassin avec ces chiffres.
0: Ah non.
1: Ah, donc on est sur le milieu du bassin. Biganos, par
0: non,
1: exemple.
0: Non, je vais te donner un énorme indice.
1: Ah, merci.
0: On est au sud du nord.
1: Ah, c'est vrai. Dans sa tête, il n'est pas tout seul, j'avais oublié. Donc on est au nord du bassin.
0: Oui.
1: On est
0: au sud.
1: Au nord du style, on est à Andernos-les-Bains, par exemple.
0: Non, je t'ai dit au sud du nord.
1: Ouais, donc on est à Arès, forcément. Je monte un peu.
0: Oh, mais Arès. Arès de suite.
1: Et après, c'est moi qui fais des vagues pourries. On est donc,
0: bien sûr,
1: on est à Lèche-Cap-Ferré, on est au Cap-Ferré.
0: Quand même.
1: Mais bien sûr, c'est le 57, c'est le nombre de, je ne sais pas quoi.
0: De maisons.
1: Et
0: sur la presqu'île, il n'y en a que 57.
1: Alors si, 258, c'est quand même un chiffre important, puisque si on soustrait à 57...
0: On arrive au nombre 23.
1: Ça fait 201. Est-ce que 201 est le chiffre que tu cherches? Pas du tout, d'accord. Non, mais j'essaye de faire un truc.
0: J'ai jamais eu ce modèle de voiture. Jamais. Attends, parce que j'ai eu des 300, non. J'ai eu des 400, j'ai eu j'aurais bien aimé avoir une 600, mais j'ai pas pu.
1: Je comprends.
0: Mais il y avait pas de 201.
1: Oh, attends, tu m'as dit qu'on était du côté du Cap-Ferré.
0: 201 GTI, tu dis?
1: Non, il y a pas ça existe
0: c'est bien
1: pas.
0: Ce qui me semblait.
1: On est donc sur le Cap-Ferré.
0: Ouais. Lève la tête.
1: Ça a un lien avec.
0: Lève la tête. Ouais. Non, t'es au Cap-Ferré. T'as dit on est au Cap-Ferré. Ah. Tu lèves la tête, tu vois quoi?
1: Je lève la tête dans le studio. Alors, c'est pas Belisère. Ah, mais c'est le phare du Cap-Ferré.
0: Eh ben,
1: c'est la hauteur du phare du Cap-Ferré, 57.
0: Eh ben, quand même.
1: Oh, c'est mais 258.
0: Eh ben oui, c'est quoi?
1: C'est
0: ça qui est très étroit.
1: Forcément, c'est les marches.
0: Eh ben voilà.
1: C'est les marches du Cap-Ferré pour monter. Vous montez à 57 mètres. Oh, la vue là-haut, mais j'ai été tellement de fois, c'est fabuleux.
0: Alors ça, c'est vrai.
1: C'est une vue, mais indescriptible.
0: C'est le seul truc de vrai que t'auras sorti dans l'été. Mais c'est vraiment vrai pour le coup.
1: Eh oui.
0: C'est que c'est peut-être l'une des plus belles vues avec celle du haut de la dune du Pilat.
1: Je vous conseille vivement les amis, si vous êtes en vacances sur les bords du bassin d'Arcachon, d'aller faire un tour au phare du Cap-Ferré. Vous allez en prendre plein les yeux. Vous pouvez manger un petit resto à côté, la balade. Allez voir nos amis ostriculteurs sur les cabanes ostricoles du Ferré. Mais
0: vraiment, vous ne le regretterez pas. Et puis, moi, j'ai trouvé que les 258 marches, ça s'enfilait vite.
1: Oh, facile.
0: Hein?
1: Facile.
0: Alors que moi, pourtant, je suis une feignasse. Hein. Tout le monde le sait.
1: Allez, on y va maintenant, François. Ça marche?
0: Ah non, mais je peux pas. Là, j'ai radio. Et j'ai jeu des cabanes, là, dans 2 heures. En plus, je suis hyper en retard. Une bonne soirée. Hein,
1: je vous remercie. Je n'en ferai rien.
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0: trop de questions.
1: Bah, ça dépend. Si on a assez de réponses, ça peut bien le faire aussi. Hein. C'était Jules Levert sur Plage FM. Dans moins d'une demi-heure, les premiers bons plans débarquent grâce à Cédric sur Plage FM. Des bons plans à utiliser ce soir au nord du bassin d'Arcachon. Il reviendra un petit peu plus tard, comme chaque soir, pour partager les bons plans au sud. Et puis dans quelques minutes, il y aura Olysses sur Plage FM avec Tu me plais. Belle fin d'après-midi.
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Merci d'être toujours avec nous sur Plage FM pour débuter la deuxième heure de ce Plage Vacances. Je vous rappelle que nous sommes ensemble jusqu'à 19h à l'instant même. Got That Eye, c'était Red Dalton. Dans quelques minutes, les premiers bons plans de la soirée arrivent grâce à Cédric. Les bons plans à utiliser au nord et dans une demi-heure, il reviendra pour les bons plans à utiliser ce soir au sud et puis presque au milieu, 17h30. Je partagerai avec vous les prévisions météo. Je vous souhaite un très bon début de soirée avec Soprano, voici DJ sur Plage FM. Oh,

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1: On démarre avec un tournoi d'échecs ce soir, Andernos pour les pros ou les amateurs. En tout cas, venez vous amuser ou défier d'autres joueurs autour d'un verre. Tout public, entrée libre et c'est gratuit. 19h, 131 boulevard de la République. Andernos toujours avec le premier concert karaoké avec Guillaume Arceau à la Jetée, vendredi donc 21h. Chanteur, auteur, compositeur, arrangeur, cet artiste au talent multiple et à l'énergie communicative vous invite à un karaoké grandeur nature sur l'esplanade. Lenton à Tossat, la commune de Lenton qui accueille une nouvelle édition de la fête de la mer les 14 et 15 août. Ce soir, de nombreuses animations, sérénades nocturnes à partir de 20h. Entrée libre, c'est organisé par la ville de Lenton et les bénéfices seront reversés au Téléthon 2026. Lège Cap Ferré, fête du canon, fête de la mer et des littoraux. Avec ce vendredi, la bande à la cocarde, la fête foraine. Notorious à 21h30, 5 musiciens professionnels qui proposent un concert mémorable. Et puis à 23h30, ce sera un DJ set. Dans un instant, l'agenda sud.
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1: Le ciel a tendance à se voiler pour la fin de journée. Il va être variable dans la soirée avec 25 degrés attendus. Quelques orages pourraient éclater dans la nuit, soyez prudents. Demain, le ciel va être très nuageux tout au long de la journée avec parfois quelques averses qui pourraient prendre encore un caractère orageux. On attend 24 à 25 degrés demain matin et 27 à 30 degrés demain après-midi. En ce qui concerne l'horaire des marées, la pleine mer est prévue à 19h45 avec un coefficient 202. La basse mer cette nuit à 2h05. La pleine mer demain matin à 8h05 avec un coefficient 201. Et la basse mer à 14h15. Dans quelques instants, nous repartons à l'assaut des bons plans de la soirée. Toujours avec Cédric et cette fois, il nous emmène au sud du bassin sur Plage FM.
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1: Direction Le Pilat, on parle de Happy Paf, association pour l'information et la prévention de l'alcoolisation festive, ce vendredi à la discothèque L'Ermitage au Pilat. On vous propose de devenir le Sam de la soirée, c'est-à-dire de ne pas avoir bu et de ne pas boire d'alcool toute la soirée. Les volontaires sont identifiés lors d'un premier contrôle d'alcoolémie, puis munis d'un bracelet spécifique, le Sam se voit offrir l'entrée, des boissons non alcoolisées, et à la fin, on peut même lui remettre des goodies, et il peut ramener les autres, bien évidemment. Évaluer l'alcoolémie de tout le monde à la sortie de la discothèque, c'est gratuit également pour ceux qui le désirent, avec des appareils électroniques donnant les chiffres précis de l'alcoolisation, et vous pourrez recevoir des conseils adaptés sur les capacités de conduire face à la situation constatée. Ça se passe au Pilat ce soir, l'Ermitage.

0: Mais moi, j'aime beaucoup le nouveau Cat's Eye. C'était Animal sur Plage FM. 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Ce sera à 18h35. 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Dans quelques instants à peine, Harry Styles avec Dance No More sur Plage FM.
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0: 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Félicitations!
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0: réparer les cœurs.
1: Elle, je l'aime beaucoup. Maureen Vallée, réparer les cœurs. Moi, je trouve que c'est une belle vocation qu'elle a. Dans une demi-heure sur Plage FM, nous saurons déjà qui a gagné quoi. Et forcément, un beau cadeau au jeu des cabanes Plage FM. Vous pouvez remporter vos entrées pour les parcs d'attractions de l'été. 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Vous pourrez aller où vous voulez, de Mios à la pointe de la presqu'île de Lège, Cap Ferré. Vous gagnez votre soin au Zen Spa à Andernous-les-Bains. 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Ben, je vous l'ai déjà dit en fait. 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Prochain tirage au sort dans quelques minutes et prochain jeu donc dans une demi-heure. Voici Chaka Khan avec Snoop Dogg, Boogies in My Soul sur Plage FM. Ciao.

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1: Le ciel a tendance à se voiler pour la fin de journée. Il est variable dans la soirée avec 25 degrés. Quelques orages pourraient éclater dans la nuit, soyez prudents. Demain, le ciel est très nuageux tout au long de la journée avec parfois quelques averses prenant encore un caractère orageux. Du côté des températures, on attend 24 à 25 degrés demain matin et 27 à 30 degrés demain après-midi. En ce qui concerne l'horaire des marées, la pleine mer est prévue à 19h45 avec un coefficient de 102. La basse mer cette nuit à 2h05, la pleine mer demain matin à 8h05 avec un coefficient de 102. Et la basse mer, une nouvelle fois, à 14h15. Dans quelques instants, enfin, nous allons jouer ensemble au jeu des cabanes Plage FM.
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1: Ah bah oui, à un moment ou à un autre, c'est le jeu des cabanes Plage FM. Et figurez-vous que bah c'est le moment, justement. Nous allons à Lenton, parce qu'à Lenton, sur 89.1, il y a Shirley qui écoute Plage FM. Bonsoir Shirley.
2: Bonsoir.
1: Comment se passe ton été jusqu'à maintenant ?
2: Ça va à peu près. Quand on n'est pas évacué, tout va bien.
1: Oui, mais après l'évacuation, il y a la rentrée.
2: Eh ben, ouais, bientôt.
1: Et ça c'est. Non, mais je veux dire la rentrée à Lenton.
2: Oui, tout à fait. Oui, on est rentré à Lenton, oui.
1: Et,
2: tout à fait.
1: Et tout s'est bien passé de ton côté ?
2: Oui, j'ai eu de la chance.
1: Bon, tu as été bien accueillie quand tu as été réfugiée ?
2: Oui. On a eu beaucoup de chance. Il y a eu beaucoup de solidarité et c'était génial. Enfin, génial de voir des gens qui sont très humains et on a tous dans la même galère, tous ensemble.
1: Alors ça, c'est une bonne chose, ce que tu viens de me dire. La solidarité avec des gens qui sont humains, c'est oui. Exactement là-dessus qu'a été fondée Plage FM, figurez-vous. Et maintenant, c'est l'heure de la réjouissance, puisque nous allons jouer ensemble au jeu des cabanes Plage FM. Shirley, devant nous, trois cabanes. La cabane ostréicole, la cabane bleue, la cabane tianquée. Tu choisis une de ces trois cabanes parce qu'elles sont toutes les trois bourrées de cadeaux. J'ouvre la porte, tu repars avec les cadeaux.
2: D'accord. Alors moi, je vais choisir la cabane du Tchanké.
1: Ah, ça, c'est une bonne idée. Autant il y a des années, elles sont sélectionnées tous les soirs, autant là, je trouve que vous avez été plutôt calme sur la Tchanké. Eh bien, écoute, je te propose... Oui, allez, on l'ouvre. Je parlais de réconfort. Il va y en avoir du réconfort. Déjà, tu as gagné un accès à quoi détendre d'une heure pour deux personnes chez Ozen Spa à Andernos-les-Bains.
2: Oh, génial.
1: Donc déjà, ça c'est sympa.
2: Oh, oui.
1: Tu as gagné le t-shirt des Échassiers du Porge, le club de baseball.
2: Bah, c'est top, c'est génial.
1: On leur souhaite beaucoup de courage.
2: Ouais, vraiment, tout cœur avec eux.
1: Tu as gagné deux entrées pour le parc Walligator à Agen.
2: Ouais.
1: Et quand tu manges, tu aimes bien manger ou tu préfères la junk food ?
2: J'aime bien manger.
1: Ouais. Bah là, je pense que tu vas très très bien manger puisque tu as gagné un repas pour deux personnes au Piteil à Arès. Félicitations.
2: Oh mais c'est trop bien, c'est génial.
1: Voilà.
2: Génial.
1: Ça n'est pas...
2: On va pouvoir faire plaisir avant la reprise du travail, c'est top.
1: Ça n'est jamais trop sur Plage FM, donc c'est juste bien.
2: Ah ouais, c'est génial.
1: Et si ça te fait plaisir, ça nous fait plaisir.
2: Ah oui, merci beaucoup Plage FM.
1: Là, tu peux partir sereine en week-end.
2: Ah, c'est top. C'est génial.
1: Bon, je vais t'expliquer hors antenne comment récupérer tout ça. Avant, je te pose la question de confiance. Dis-moi, Shirley, à Lenton, quelle est la radio de ton été ?
2: Plage FM, évidemment.
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0: Le pouvoir de la musique quand même. Ce titre est sorti, j'étais en cinquième. Et là, pendant un peu plus de 3 minutes, ben, j'étais de nouveau en cinquième. Pourtant, c'était il y a... Oh là là, m'en parle pas. Il y a quelques instants, ça voilà, c'est tout frais. Hein. Shirley, qui écoute Plage FM sur 89.1 à Lenton, a joué avec moi au jeu des cabanes Plage FM. Elle a choisi la cabane Chanqué, bien lui en a pris. Elle repart avec son soin au Zen Spa, son accès à quoi détendre d'une heure pour deux personnes. Elle repart avec deux entrées pour le parc Walligator à Agen, le t-shirt de baseball des Échassiers du Porge. Et elle repart également avec un repas pour deux personnes au Pitey à Arès, où elle va être reçue comme une reine par le chef du Pitey, qui fait également partie de l'équipe de Plage FM. Alors, mais c'est ça les médias, hein. Connivence et compagnie. Hein. En tout cas, je l'embrasse très très fort. Arnaud Chartier, vous pouvez retrouver d'ailleurs ses meilleures astuces sur plagefm.fr. Vous voulez gagner la même chose? Vous voulez gagner encore mieux? C'est possible, par exemple, un week-end pour 4 personnes au Futuroscope. Enfin, je dis ça, hein, je dis rien. 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
1: Bon, ben non, commencer à peine à s'amuser, c'est déjà la fin de ce Plage Vacances. Bon, c'est pas grave, hein. Demain entre 16h et 19h, vous serez également bien accompagnés sur Plage FM. Et puisqu'on est vendredi, tiens, j'en profite pour vous rappeler que ce soir, comme tous les vendredis de l'été, il y a le Café de la Plage qui ouvre ses portes entre 22h et minuit. De la musique pour se poser dans un endroit sympa et profiter de l'endroit et des gens qu'on a autour de soi. De la musique pour chiller. C'est le Café de la Plage avec zéro pub entre 22h et minuit. Et puis demain, bien sûr, entre 22h et minuit, comme chaque samedi, il y aura Plage 80, que de la musique des années 80, des titres que vous connaissez, des titres que vous aviez oubliés. C'est marrant de vous regarder écouter Plage 80 parce que souvent c'est... Non mais j'avais oublié celui-là. Vite, je vais le réoublier. Alors n'hésitez pas à rester à l'écoute de Plage FM. Évidemment, je ne vais pas vous laisser partir les oreilles vides, ça ne se fait pas. Nous avons une nouveauté à partager ensemble. Voici Dasha avec Mémo. Belle soirée sur la plage.

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1: Faut que je vous raconte quelque chose sur mon couple, que moi-même j'ai mis beaucoup de temps à m'avouer. Mais je pense que ça pourrait être libérateur.

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3: Le ciel est variable dans la soirée avec 25 degrés prévus. Quelques orages pourraient éclater cette nuit, soyez prudents. Demain, le ciel est très nuageux tout au long de la journée avec parfois quelques averses qui pourraient encore prendre un caractère orageux. Du côté des températures, on attend 24 à 25 degrés demain matin et 27 à 30 degrés demain après-midi. En ce qui concerne l'horaire des marées, la pleine mer est attendue dans un quart d'heure à 19h45 avec un coefficient de 102. La basse mer cette nuit à 2h05, la pleine mer demain matin à 8h05 avec un coefficient 201 et la basse mer à 14h15. Excellent début de soirée, à l'écoute de Plage FM.
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1: Faut que je vous raconte quelque chose sur mon couple que moi-même j'ai mis beaucoup de temps à m'avouer. Mais je pense que ça pourrait être libérateur.